0: 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Il est 6h. 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
1: Bonjour à tous. Exercice mortel. Les deux militaires décédés hier lors d'un exercice dans la rivière Maine à Angers allaient achever leur dernière semaine de formation après avoir passé 7 semaines à l'école de plongée de Saint-Mandrier. Le stage était encadré par la Marine nationale. Les deux militaires de 24 et 30 ans effectuaient donc dans la nuit de lundi à mardi dans la rivière Maine leur 16e plongée sur les 17 que comptaient ces 3 semaines de formation tactique. Trump suspend son opération d'escorte de navires à Hormuz dans l'espoir d'un accord avec l'Iran. Donald Trump annonce donc la suspension de son projet et liberté d'escorte de navires dans le fameux détroit. Le temps de voir si un accord pouvait être finalisé et signé avec l'Iran après ce que le président américain a qualifié de grand progrès dans les négociations. Hubert Falco, ancien maire de Toulon, suspendu de son grade de chevalier de la Légion d'honneur pour une durée d'un an. Le texte est paru au journal officiel hier en avril 2023. Hubert Falco a été condamné pour recel de détournement de fonds publics à 3 ans de prison avec sursis et 5 ans d'inéligibilité par jugement du tribunal correctionnel de Marseille. La menace pour le PDG de Total Energy, Patrick Pouyanné, son groupe ne pourra pas maintenir son plafonnement sur le prix des carburants en cas de taxe sur les profits pétroliers exceptionnels. Avec un prix à la pompe toujours plus haut, la question du télétravail revient avec insistance pour amortir le choc inflationniste subi par les travailleurs à Marseille. La FSU souhaite généraliser la mesure aux fonctionnaires municipaux dont la précarité devient inquiétante selon le syndicat. Et puis acte 2 alléchant pour une place en finale, demi-finale retour ce soir de la Ligue des Champions entre le PSG et le Bayern Munich. Coup d'envoi à 21h à l'Allianz Arena de Munich. Après un match aller épique, le Paris Saint-Germain va tenter de se qualifier dans l'antre allemande pour défendre son titre en finale de la plus belle des compétitions européennes. Cette finale opposera soit le Paris Saint-Germain ou le Bayern à l'équipe d'Arsenal.

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1: Bonjour, bonjour à tous. 16 concurrents européens, G2 6 à 8 en n'ayant pas gagné 121 000 euros. Rendez-vous dans le prix de Niort à l'hippodrome de Vincennes à l'occasion du Quintet Plus de ce mercredi 6 mai 2026. Disputé sur les 2700 mètres de la grande piste. Départ prévu 13h55. En tête de notre sélection, le 13, Icardé est fort, toujours en léger retard de gain. À mon sens, à placer sur le podium et pourquoi pas sur la plus haute marche. Suivi du 8, Caporal Carizet, sage, il a les moyens de s'illustrer en pareille société. Le 3, Enjoy, confie à Mathieu Abrivard pour l'occasion. Le 2, Rocky Mom, incontournable, déféré des 4 pieds. Et enfin, le 16, Étranger Joyeuse, à la faveur de son engagement, elle complétera notre sélection. Une sélection que vous pouvez retrouver sur ma chaîne YouTube Tom Kazak, les pronostics qui piquent avec mes dernières minutes. Donc notre choix aujourd'hui, premier le 13, Icard des Forges. Second le 8, Caporal Carizet. Troisième le 3, Enjoy. Quatrième le 2, Rocky Mom. Cinquième le 16, Étranger Joyeuse. Le second choix le 15, le 12. Et là, c'est à vous la fortune!

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1: Dimanche 10 mai à la salle des sports de la Demi-de-Lay, l'auto à partir de 14h animé par Jean-Paul. Réservation par SMS au 07 86 15 15 70. Bar, galettes, saucisses et gâteaux sur place. Du jeudi 7 au dimanche 10 mai, Caen US à Casson. Au château du Plessis, plus de 400 collectionneurs et 250 véhicules anciens vous feront revivre la période de la libération de la France. Jeudi 7 mai, Sucé-sur-Erdre fête la libération. Un convoi passera par le centre-ville avec un arrêt au parc Germaine-le-Goff. Une démonstration de véhicules amphibies aura lieu au port. 28e vide-grenier du comité des fêtes d'Augrin le dimanche 10 mai de 7h à 18h dans le parc du château de Saffré. Venez nombreux pour chiner, acheter, trouver ce que vous recherchez. Restauration sur place, information 07 48 11 26 01. Samedi 9 mai à partir de 8h à l'étang communal de Soulevache, ouverture de la pêche à la truite. Buvette, snack et restauration sur place, renseignements auprès de la mairie de Soulevache.
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1: Bonjour à tous. Trump suspend son opération d'escorte de navires à Hormuz dans l'espoir d'un accord avec Téhéran. Donald Trump annonce donc la suspension de son projet Liberté d'escorte de navires dans le fameux détroit, le temps de voir si un accord pouvait être finalisé et signé avec l'Iran, après ce que le président américain a qualifié de grand progrès dans les négociations. La menace pour le PDG de Total Energy, Patrick Pouyanné, son groupe ne pourra pas maintenir son plafonnement sur le prix des carburants en cas de taxe sur les profits pétroliers exceptionnels. Avec un prix à la pompe toujours plus haut, la question du télétravail revient avec insistance pour amortir le choc inflationniste subi par les travailleurs. À Marseille, la FSU souhaite généraliser la mesure aux fonctionnaires municipaux dont la précarité devient inquiétante selon le syndicat. Amazon continue de tisser sa toile. Le géant de l'e-commerce va renforcer sa présence en France en investissant 15 milliards d'euros sur 3 ans, censé créer 7000 emplois dans un marché chamboulé par l'arrivée de plateformes asiatiques accusées de détruire l'économie française. 3 personnes malades à bord d'un navire de croisière immobilisé dans l'Atlantique en raison d'un foyer d'antivirus évacué via le Cap Vert. Cette évacuation va permettre au bateau de faire route vers les îles Canaries où il arrivera d'ici 3 à 4 jours selon Madrid. En football, l'attaquant français de l'Atlético Madrid, Antoine Griezmann, a vu hier soir s'envoler sa dernière opportunité de retrouver la finale de Ligue des Champions après la défaite de son équipe face à Arsenal 1-0. Il s'en ira donc cet été aux États-Unis sans jamais avoir soulevé le trophée suprême du foot européen. Les Anglais défieront le Bayern Munich ou le PSG. Les deux équipes se retrouvent ce soir, coup d'envoi à 21h. Il s'agira de la deuxième finale de C1 de l'histoire du club londonien après celle perdue face à Barcelone. C'était en 2006. Voilà, c'est la fin de ce flash. Merci de l'avoir suivi.
2: 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Et on se mercredi 6 mai, bonne fête aux prudences, les béliers, vous vous offrirez des moments de grande sensualité. Taureau, la passion fait son grand retour. Les gémeaux, il est temps d'aller de l'avant. Cancer, c'est le moment de reprendre votre élan vers de nouveaux horizons. Les lions, tentez de garder la maîtrise de vos réactions pour éviter tout malentendu. Les vierges, célibataires, la rencontre que vous espérez se fait attendre. Balance, prenez le temps de construire une vraie complicité avant de céder à la passion. Scorpion, une décision rapide et lucide s'impose pour débloquer la situation. Sagittaire, ne perdez pas d'énergie à ressasser ce qui ne peut plus changer. Les capricornes, le poids du passé pourrait freiner votre progression. Les Verseaux, tout se passera bien si vous faites preuve d'une certaine audace. Enfin les poissons, vos émotions bouillonnent et risquent de vous dépasser. Bonne journée et à demain.

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1: Bonjour à tous, dos à dos après la demi-finale aller. La semaine dernière, un partout, Arsenal et l'Atlético Madrid avaient rendez-vous à l'Emirates Stadium hier soir pour décrocher leur billet pour la finale de la Ligue des Champions. Et devant leur public, survolté pour l'occasion, les Gunners ont pu compter sur leur capitaine pour prendre l'avantage face aux Colchoneros en fin de première période et garder jusqu'au bout ce score, synonyme de qualification pour la finale de cette édition 2026. Victoire hier soir des Gunners sur le score donc de 1-0. Les Anglais vont défier le Bayern Munich ou le Paris Saint-Germain. Les deux équipes se retrouvent ce soir, coup d'envoi 21h. Il s'agira de la demi-finale de C1 de l'histoire du club londonien après celle perdue face à Barcelone en 2006. En cyclisme, 2 ans après sa victoire sur le Tour de France femme, Cédrine Kerbaol de l'équipe EF Éducation a levé les bras hier sur un autre grand tour. La Bretonne a surpris le peloton dans le final de la 3e étape du Tour d'Espagne pour s'imposer à la Corogne devant les coureuses qui espéraient une explication groupée au sprint. À 4 étapes de la fin de la course, 3 autres françaises sont classées à moins de 18 secondes du maillot rouge. Tout devrait se jouer dans les 2 dernières étapes et notamment la dernière. Jeux des Alpes 2030, le préfet Vincent Roberti est proposé comme nouveau directeur général du comité d'organisation pour succéder à Cyril Linette. Vincent Roberti, préfet du Tarn-et-Garonne, a été préféré à Jean-François Villotte. Sa nomination devra être approuvée par un vote du bureau exécutif lundi. Il remplacera Cyril Linette, dont le départ en février a plongé l'instance dans une grave crise de gouvernance après une cascade de démissions. Et puis, sans nous, il n'y aurait pas de tournoi. Arina Sabalenka prête à boycotter les grands chelems pour une meilleure répartition des revenus en faveur des joueurs. La numéro 1 mondiale a réagi hier à l'annonce de l'augmentation du prize money à Roland-Garros, mais qui reste en dessous des demandes des joueurs et joueuses du circuit ATP et WTA.
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3: Bonjour, bonjour à tous. 16 concurrents européens âgés de 6 à 8 ans n'ayant pas gagné 121 000 euros. Rendez-vous dans le prix de Niort à l'hippodrome de Vincennes à l'occasion du Quintet Plus de ce mercredi 6 mai 2026. Disputé sur les 2700 mètres de la grande piste. Départ prévu 13h55. En tête de notre sélection, le 13, Icardé est fort, toujours en léger retard de gain. À mon sens, à placer sur le podium et pourquoi pas sur la plus haute marche. Suivi du 8, Caporal Carizet, sage, il a les moyens de s'illustrer en pareille société. Le 3, Enjoy, confie à Mathieu Abrivard pour l'occasion. Le 2, Rocky Mom, incontournable, déféré des 4 pieds. Et enfin, le 16, Étranger Joyeuse, à la faveur de son engagement, elle complétera notre sélection. Une sélection que vous pouvez retrouver sur ma chaîne YouTube Tom Kazak, les pronostics qui piquent avec mes dernières minutes. Donc, notre choix aujourd'hui. Premier, le 13, Icard des Forges. Second, le 8, Caporal Carizet. Troisième, le 3, Enjoy. Quatrième, le 2, Rocky Mom. Cinquième, le 16, Étranger Joyeuse. Le second choix, le 15, le 12. Hélas, et à vous la fortune!
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2: Bonjour à tous, acte 2 alléchant pour une place en finale, demi-finale retour ce soir de Ligue des Champions entre le Paris Saint-Germain et le Bayern. Coup d'envoi à 21h à l'Allianz Arena de Munich. Après un match aller épique, le Paris Saint-Germain va tenter de se qualifier dans l'antre allemande pour défendre son titre en finale de la plus belle des compétitions européennes. Je vous rappelle qu'au match aller, les Parisiens l'avaient emporté sur le score de 5-4. Une peine d'un an et demi de prison avec sursis probatoire a été requise hier soir à Paris à l'encontre de l'animateur d'une école parisienne poursuivi pour agression sexuelle sur mineur. Le jugement sera rendu le 16 juin prochain. Coup mortel au fait de Bayonne. L'ancien boxeur guadeloupéen a finalement été condamné hier à 19 ans de réclusion criminelle. Il était jugé à Pau pour avoir mortellement frappé un quinquagénaire en marge des fêtes de Bayonne. C'était en 2024 lors d'une altercation dont les causes n'ont pas pu être éclaircies. Procès en appel de la bosse Lady, rejugée hier à Basse-Terre pour un trafic d'armes présumé entre la Dominique et la Guadeloupe. Laurie Salin a une nouvelle fois contesté les faits. À l'issue de l'audience, l'avocat général a requis 5 ans de prison avec maintien en détention. Le délibéré est attendu pour le 23 juin. Une plainte a été déposée après la disparition d'ossements humains placés sous scellé à la morgue du CHU de Martinique. Cette affaire sensible, révélatrice de dysfonctionnement déjà signalé, embarrasse l'établissement hospitalier. 3 personnes malades à bord d'un navire de croisière immobilisé dans l'Atlantique en raison d'un foyer d'antivirus évacué via le Cap Vert. Cette évacuation va permettre au bateau de faire route vers les îles Canaries où il arrivera d'ici 3 à 4 jours selon Madrid. Trump suspend son opération d'escorte de navires à Hormuz dans l'espoir d'un accord avec l'Iran. Donald Trump annonce la suspension de son projet Liberté d'escorte de navires dans le Détroit, le temps de voir si un accord pouvait être finalisé et signé avec Téhéran après ce que le président américain a qualifié de grand progrès dans les négociations. La menace pour le PDG de Total Energy, Patrick Pouyanné, son groupe ne pourra pas maintenir son plafonnement sur le prix des carburants en cas de taxe sur les profits pétroliers exceptionnels. L'empire Amazon va encore s'étendre dans l'Hexagone. Le géant américain de l'e-commerce va investir plus de 15 milliards d'euros en France sur 3 ans. Stéphane Nicolas.
3: Et avec à la clé 7000 emplois en CDI. Ces montants seront injectés dans la construction de nouveaux sites logistiques, le développement des capacités de cloud et d'intelligence artificielle, ainsi que la consolidation du réseau existant. Cet investissement est le plus gros dans le pays à date, souligne Amazon, qui rappelle que depuis 2010, l'entreprise a investi plus de 30 milliards d'euros en France. Ces investissements se traduiront par des livraisons plus rapides, un choix plus large et des prix bas accessibles partout en France et une empreinte environnementale réduite grâce à un réseau logistique de proximité. C'est ce qu'indique le directeur général d'Amazon France.
2: Et créé en 1994, Amazon mise depuis longtemps sur la France, le troisième pays à l'international où il s'est lancé en dehors des États-Unis après l'Allemagne et le Royaume-Uni. Ne vous débarrassez pas de vos pièces jaunes et rouges, elles peuvent être échangées. 46 millions d'euros, telle est la somme récoltée l'an dernier dans les bornes d'échange de monnaie situées dans les supermarchés. Ces bornes répertoriées sur une carte pour déterminer la plus proche de chez vous fonctionnent sur un principe très simple, valoriser les petites pièces de monnaie qui dorment dans nos vide-poches et autres tiroirs dans un contexte de baisse du pouvoir d'achat, notamment lié à l'inflation et à la hausse des prix du carburant. Les pièces rouges et jaunes peuvent s'avérer être un véritable trésor. Sans nous, il n'y aurait pas de tournoi. Arina Sabalenka prête à boycotter les grands chelems pour une meilleure répartition des revenus en faveur des joueurs. La numéro 1 mondiale a réagi hier à l'annonce de l'augmentation du prize money à Roland-Garros, mais qui reste bien en dessous des demandes des joueurs et joueuses du circuit ATP et WTA. Voilà, c'est la fin de ce flash. Merci de l'avoir suivi.
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4: Et en ce mercredi 6 mai, bonne fête aux prudences, les béliers, vous vous offrirez des moments de grande sensualité. Taureau, la passion fait son grand retour. Les gémeaux, il est temps d'aller de l'avant. Cancer, c'est le moment de reprendre votre élan vers de nouveaux horizons. Et lion, tentez de garder la maîtrise de vos réactions pour éviter tout malentendu. Les vierges, célibataires, la rencontre que vous espérez se fait attendre. Balance, prenez le temps de construire une vraie complicité avant de céder à la passion. Scorpion, une décision rapide et lucide s'impose pour débloquer la situation. Sagittaire, ne perdez pas d'énergie à ressasser ce qui ne peut plus changer. Les capricornes, le poids du passé pourrait freiner votre progression. Les Verseaux, tout se passera bien si vous faites preuve d'une certaine audace. Enfin les poissons, vos émotions bouillonnent et risquent de vous dépasser. Bonne journée et à demain.

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1: Bonjour à tous, dos à dos après la demi-finale aller la semaine dernière. Un partout, Arsenal et l'Atlético Madrid avaient rendez-vous à l'Emirates Stadium hier soir pour décrocher leur billet pour la finale de la Ligue des Champions. Et devant leur public, survoltés pour l'occasion, les Gunners ont pu compter sur leur capitaine pour prendre l'avantage face aux Colchoneros en fin de première période et garder jusqu'au bout ce score, synonyme de qualification pour la finale de cette édition 2026. Victoire hier soir des Gunners sur le score donc de 1-0. Les Anglais vont défier le Bayern Munich ou le Paris Saint-Germain. Les deux équipes se retrouvent ce soir, coup d'envoi 21h. Il s'agira de la demi-finale de C1 de l'histoire du club londonien après celle perdue face à Barcelone en 2006. En cyclisme, 2 ans après sa victoire sur le Tour de France femme, Cédrine Kerbaol de l'équipe EF Éducation a levé les bras hier sur un autre grand tour. La Bretonne a surpris le peloton dans le final de la 3e étape du Tour d'Espagne pour s'imposer à la Corogne devant les coureuses qui espéraient une explication groupée au sprint. À 4 étapes de la fin de la course, 3 autres françaises sont classées à moins de 18 secondes du maillot rouge. Tout devrait se jouer dans les 2 dernières étapes et notamment la dernière. Jeux des Alpes 2030, le préfet Vincent Roberti est proposé comme nouveau directeur général du comité d'organisation pour succéder à Cyril Linette. Vincent Roberti, préfet du Tarn-et-Garonne, a été préféré à Jean-François Villotte. Sa nomination devra être approuvée par un vote du bureau exécutif lundi. Il remplacera Cyril Linette, dont le départ en février a plongé l'instance dans une grave crise de gouvernance après une cascade de démissions. Et puis, sans nous, il n'y aurait pas de tournoi. Arina Sabalenka prête à boycotter les grands chelems pour une meilleure répartition des revenus en faveur des joueurs. La numéro 1 mondiale a réagi hier à l'annonce de l'augmentation du prize money à Roland-Garros, mais qui reste en dessous des demandes des joueurs et joueuses du circuit ATP et WTA.
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3: Bonjour, bonjour à tous. 16 concurrents européens âgés de 6 à 8 ans n'ayant pas gagné 121 000 euros. Rendez-vous dans le prix de Niort à l'hippodrome de Vincennes à l'occasion du Quintet Plus de ce mercredi 6 mai 2026. Disputé sur les 2700 mètres de la grande piste. Départ prévu 13h55. En tête de notre sélection, le 13, Icardé est fort, toujours en léger retard de gain. À mon sens, à placer sur le podium et pourquoi pas sur la plus haute marche. Suivi du 8, Caporal Carizet, sage, il a les moyens de illustré en pareille société. Le 3, Enjoy, confié à Mathieu Abrivard pour l'occasion. Le 2, Rocky Mom, incontournable, déféré des 4 pieds. Et enfin, le 16, Étranger Joyeuse, à la faveur de son engagement, elle complétera notre sélection. Une sélection que vous pouvez retrouver sur ma chaîne YouTube Tom Kazakh, les pronostics hippiques avec mes dernières minutes. Donc, notre choix aujourd'hui. Premier, le 13, Icard des Forges. Second, le 8, Caporal Carizet. Troisième, le 3, Enjoy. Quatrième, le 2, Rocky Mom. Cinquième, le 16, Étranger Joyeuse. Le second choix, le 15, le 12. Hélas, et à vous la fortune.

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1: Jeudi 7 mai, Suce sur Erdre fête la libération. Un convoi passera par le centre-ville avec un arrêt au parc Germaine Le Goff. Une démonstration de véhicules amphibies aura lieu au port. 28e vide-grenier du comité des fêtes d'Augrin le dimanche 10 mai de 7h à 18h dans le parc du château de Saffré. Venez nombreux pour chiner, acheter, trouver ce que vous recherchez. Restauration sur place, information 07 48 11 26 01. Samedi 9 mai, à partir de 8h, à l'étang communal de Soulevache, ouverture de la pêche à la truite. Buvette, snack et restauration sur place, renseignements auprès de la mairie de Soulevache. Du jeudi 7 au dimanche 10 mai, camp US à Casson. Au château du Plessis, plus de 400 collectionneurs et 250 véhicules anciens vous feront revivre la période de la libération de la France. Dimanche 10 mai à la salle des sports de la Demi-de-Lay, l'auto à partir de 14h animé par Jean-Paul. Réservation par SMS au 07 86 15 15 70. Bar, galettes, saucisses et gâteaux sur place.
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0: 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Il est 9h. 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
1: Bonjour à tous, l'été de tous les dangers, avec 1418 noyades, dont 409 mortelles. L'année 2025 a été marquée par une aggravation du risque de noyade par rapport à l'année précédente, période de juin à septembre. Les données montrent l'impact des périodes de forte chaleur. C'est l'un des enseignements de l'enquête annuelle consacrée aux noyades. Le Var est le département où le plus grand nombre de noyades, 113, et de morts par noyade, 19, ont été enregistrés. C'est une aggravation par rapport à 2024, 3 décès de plus, mais cela reste en dessous de l'année 2021, avec 146 noyades et 32 décès. Dans aucun autre département, il n'y a autant de noyades. Ensuite, il y a les Alpes-Maritimes, 94 noyades et 13 décès, et les Bouches-du-Rhône, avec 88 noyades et 11 décès. Mais en Occitanie, l'Hérault connaît également un nombre important d'incidents, 72 noyades et 15 décès. Les deux militaires décédés hier lors d'un exercice dans la rivière Maine à Angers allaient à achevé leur dernière semaine de formation après avoir passé 7 semaines à l'école de plongée de Saint-Mandrier. Le stage était encadré par la Marine nationale. Les deux militaires de 24 et 30 ans effectuaient dans la nuit de lundi à mardi dans la rivière Maine leur 16e plongée sur les 17 que comptent ces 3 semaines de formation tactique. Trump suspend son opération d'escorte de navires à Hormuz dans l'espoir d'un accord avec l'Iran. Donald Trump annonce la suspension de son projet Liberté d'escorte de navires dans le fameux détroit. Le temps de voir si un accord pouvait être finalisé et signé avec Téhéran. 90 minutes pour une place en finale. Demi-finale retour ce soir de la Ligue des Champions entre le Paris Saint-Germain et le Bayern. Coup d'envoi à 21h à l'Allianz Arena de Munich. Après un match aller épique, le Paris Saint-Germain va tenter de se qualifier dans l'antre allemande pour défendre son titre en finale de la plus belle des compétitions européennes et affronter Arsenal, vainqueur hier soir de l'Atlético Madrid. Voilà, c'est la fin de ce flash. Merci de l'avoir suivi.
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2: Et en ce mercredi 6 mai, bonne fête aux prudences, les béliers, vous vous offrirez des moments de grande sensualité. Taureau, la passion fait son grand retour. Les gémeaux, il est temps d'aller de l'avant. Cancer, c'est le moment de reprendre votre élan vers de nouveaux horizons. Les lions, tentez de garder la maîtrise de vos réactions pour éviter tout malentendu. Les vierges, célibataires, la rencontre que vous espérez se fait attendre. Balance, prenez le temps de construire une vraie complicité avant de céder à la passion. Scorpion, une décision rapide et lucide s'impose pour débloquer la situation. Sagittaire, ne perdez pas d'énergie à ressasser ce qui ne peut plus changer. Les capricornes, le poids du passé pourrait freiner votre progression. Les verseaux, tout se passera bien si vous faites preuve d'une certaine audace. Enfin les poissons, vos émotions bouillonnent et risquent de vous dépasser. Bonne journée et à demain.

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1: Bonjour, bonjour à tous. 16 concurrents européens âgés de 6 à 8 ans n'ayant pas gagné 121 000 euros. Rendez-vous dans le prix de Niort à l'hippodrome de Vincennes à l'occasion du Quintet Plus de ce mercredi 6 mai 2026. Disputé sur les 2700 mètres de la grande piste. Départ prévu 13h55. En tête de notre sélection, le 13, Icardé est fort, toujours en léger retard de gain. À mon sens, à placer sur le podium et pourquoi pas sur la plus haute marche. Suivi du 8, Caporal Carizet, sage, il a les moyens de s'illustrer en pareille société. Le 3, Enjoy, confié à Mathieu Abrivard pour l'occasion. Le 2, Rocky Mom, incontournable, déféré des 4 pieds. Et enfin, le 16, Étranger Joyeuse, à la faveur de son engagement, elle complétera notre sélection. Une sélection que vous pouvez retrouver sur ma chaîne YouTube Tom Kazak, les pronostics hippiques avec mes dernières minutes. Donc, notre choix aujourd'hui. Premier, le 13, Icard des Forges. Second, le 8, Caporal Carizet. Troisième, le 3, Enjoy. Quatrième, le 2, Rocky Mom. Cinquième, le 16, Étranger Joyeuse. Le second choix, le 15, le 12. Et là, c'est à vous la fortune!

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1: On a tous déjà eu peur de rester bloqué dans un ascenseur. 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Accessible dès le bac, notamment via les filières professionnelles MELEC, MEI ou électrotechnique, un salaire à partir du SMIC est offert de nombreuses primes pour les interventions tardives en week-end ou diverses astreintes. 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

0: 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Il est 10h. 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
1: Bonjour à tous, l'été de tous les dangers, avec 1418 noyades, dont 409 mortelles. L'année 2025 a été marquée par une aggravation du risque de noyade par rapport à l'année précédente, période de juin à septembre. Les données montrent l'impact des périodes de forte chaleur. C'est l'un des enseignements de l'enquête annuelle consacrée aux noyades. Le Var est le département où le plus grand nombre de noyades, 113, et de morts par noyade, 19, ont été enregistrés. C'est une aggravation par rapport à 2024, 3 décès de plus, mais cela reste en dessous de l'année 2021, avec 146 noyades et 32 décès. Dans aucun autre département, il n'y a autant de noyades. Ensuite, il y a les Alpes-Maritimes, 94 noyades et 13 décès, et les Bouches-du-Rhône, avec 88 noyades et 11 décès. Mais en Occitanie, l'Hérault connaît également un nombre important d'incidents, 72 noyades et 15 décès. Les deux militaires décédés hier lors d'un exercice dans la rivière Maine à Angers allaient à leur dernière semaine de formation après avoir passé 7 semaines à l'école de plongée de Saint-Mandrier. Le stage était encadré par la Marine nationale. Les deux militaires de 24 et 30 ans effectuaient dans la nuit de lundi à mardi dans la rivière Maine leur 16e plongée sur les 17 que comptent ces 3 semaines de formation tactique. Trump suspend son opération d'escorte de navires à Hormuz dans l'espoir d'un accord avec l'Iran. Donald Trump annonce la suspension de son projet Liberté d'escorte de navires dans le fameux détroit. Le temps de voir si un accord pouvait être finalisé et signé avec Téhéran. 90 minutes pour une place en finale. Demi-finale retour ce soir de la Ligue des Champions entre le Paris Saint-Germain et le Bayern. Coup d'envoi à 21h à l'Allianz Arena de Munich. Après un match aller épique, le Paris Saint-Germain va tenter de se qualifier dans l'antre allemande pour défendre son titre en finale de la plus belle des compétitions européennes et affronter Arsenal, vainqueur hier soir de l'Atlético Madrid. Voilà, c'est la fin de ce flash. Merci de l'avoir suivi.

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1: Bonjour à tous. Dans les salles obscures cette semaine, coup de projecteur sur Mis à mort, un film français signé Guillaume Niclou. Mis à mort, c'est l'histoire d'une disparition, Philippe Fournier.
2: Dans Mis à mort, Romy, accompagné de son amie Chloé, se rend aux Canaries pour mixer lors d'une soirée techno. Au petit matin, son ami a malheureusement disparu. Aidé de Vincent, le patron du nightclub, Romy se lance à la recherche de Chloé, un film porté par Benoît Magimel, qui cartonne actuellement dans la série Traqué, diffusée sur Canal, et par Pomme Clémentieff, la bad girl de Mission Impossible. Mis à mort est né dans l'esprit de Guillaume Niclou pendant la visite du Cocodrilo Park de Grande Canaria, l'une des îles Canaries espagnoles au large de la côte nord-ouest de l'Afrique, où le metteur en scène a découvert les fosses à crocodiles.
3: Vincent, je suis là.
1: Également à l'affiche cette semaine, The Criminals de David Mackenzie avec Aaron Taylor Johnson et Theo James, la découverte d'une bombe non explosée de la Seconde Guerre mondiale dans un chantier de construction londonien provoque une évacuation massive, soit l'opportunité parfaite pour un hold-up. Pour le plaisir également à l'affiche cette semaine de Rimké ici avec Alexandra Lamy, François Cluzet. Et si on vous racontait l'invention du siècle, un couple, une vérité qui explose. Fanny et Tom sont mariés et heureux depuis 20 ans, mais un jour, un secret éclate. Fanny n'a jamais eu d'orgasme. Tom, ingénieur, décide alors de relever un défi audacieux, créer l'objet qui révolutionnera le plaisir féminin. C'est quoi l'amour également à l'affiche cette semaine de Fabien Corjard avec Laure Calamy et Vincent Macaigne. Lorsque Fred demande à son ex-femme Marguerite de faire annuler leur mariage à l'église pour pouvoir s'y remarier, elle se réjouit de le voir refaire sa vie. Mais ce qui devait être une simple formalité s'avère plus compliqué que prévu et va les mener jusqu'à Rome avec leurs enfants et leur nouveau conjoint. Également l'affiche cette semaine, Mortal Kombat 2, la Vénus électrique ou encore Cosmos et le concert de Billie Eilish, Hit Me Hard and Soft the Tour live in 3D. Très bonne semaine ciné à tous.
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1: Bonjour, bonjour à tous. 16 concurrents européens, G2 6 à 8 en n'ayant pas gagné 121 000 euros. Rendez-vous dans le prix de Niort à l'hippodrome de Vincennes à l'occasion du Quintet Plus de ce mercredi 6 mai 2026. Disputé sur les 2700 mètres de la grande piste. Départ prévu 13h55. En tête de notre sélection, le 13, Icardé est fort, toujours en léger retard de gain. À mon sens, à placer sur le podium et pourquoi pas sur la plus haute marche. Suivi du 8, Caporal Carizet, sage, il a les moyens de s'illustré en pareille société. Le 3, Enjoy, confié à Mathieu Abrivard pour l'occasion. Le 2, Rocky Mom, incontournable, déféré des 4 pieds. Et enfin, le 16, Étranger Joyeuse, à la faveur de son engagement, elle complétera notre sélection. Une sélection que vous pouvez retrouver sur ma chaîne YouTube Tom Kazak, les pronostics hippiques avec mes dernières minutes. Donc, notre choix aujourd'hui. Premier, le 13, Icard des Forges. Second, le 8, Caporal Carizet. Troisième, le 3, Enjoy. Quatrième, le 2, Rocky Mom. Cinquième, le 16, Étranger Joyeuse. Le second choix, le 15, le 12. Et là, c'est à vous la fortune!

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1: Jeudi 7 mai, Sucé sur Erdre fête la libération. Un convoi passera par le centre-ville avec un arrêt au parc Germaine Le Goff. Une démonstration de véhicules amphibies aura lieu au port. Dimanche 10 mai à la salle des sports de la Demi-de-Lay, l'auto à partir de 14h animé par Jean-Paul. Réservation par SMS au 07 86 15 15 70. Bar, galettes, saucisses et gâteaux sur place. Samedi 9 mai à partir de 8h à l'étang communal de Soulevache, ouverture de la pêche à la truite. Buvette, snack et restauration sur place, renseignements auprès de la mairie de Soulevache. 28e vide-grenier du comité des fêtes d'Augrin le dimanche 10 mai de 7h à 18h dans le parc du château de Saffré. Venez nombreux pour chiner, acheter, trouver ce que vous recherchez. Restauration sur place, information 07 48 11 26 01. Du jeudi 7 au dimanche 10 mai, camp US à Casson. Au château du Plessis, plus de 400 collectionneurs et 250 véhicules anciens vous feront revivre la période de la libération de la France.
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0: 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Il est midi.
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2: Bonjour à tous. Trump suspend son opération d'escorte de navires à Hormuz dans l'espoir d'un accord avec Téhéran. Donald Trump annonce donc la suspension de son projet Liberté d'escorte de navires dans le fameux détroit, le temps de voir si un accord pouvait être finalisé et signé avec l'Iran, après ce que le président américain a qualifié de grand progrès dans les négociations. La phase offensive contre Téhéran est terminée, déclaration du chef de la diplomatie américaine, même si l'armée américaine s'est dit prête à reprendre ses opérations majeures de combat en cas de riposte iranienne aux escortes dans le détroit d'Hormuz. La menace pour le PDG de Total Energy, Patrick Pouyanné, son groupe ne pourra pas maintenir son plafonnement sur le prix des carburants en cas de taxe sur les profits pétroliers exceptionnels. Avec un prix à la pompe toujours plus haut, la question du télétravail revient avec insistance pour amortir le choc inflationniste subi par les travailleurs. À Marseille, la FSU souhaite généraliser la mesure aux fonctionnaires municipaux dont la précarité devient inquiétante selon le syndicat. Amazon continue de tisser sa toile. Le géant de l'e-commerce va renforcer sa présence en France en investissant 15 milliards d'euros sur 3 ans censé créer 7000 emplois dans un marché chamboulé par l'arrivée de plateformes asiatiques accusées de détruire l'économie française. Paranoïaque, craignant pour sa vie, Vladimir Poutine vivrait désormais sous cloche. Libération a obtenu une note fournie par une source proche des services de renseignements européens. Il passe serait ainsi beaucoup de temps dans des bunkers souterrains. Trois personnes malades à bord d'un navire de croisière immobilisé dans l'Atlantique en raison d'un foyer d'antivirus évacué via le Cap Vert. Cette évacuation va permettre au bateau de faire route vers les îles Canaries où il arrivera d'ici 3 à 4 jours selon Madrid. Un adolescent a ouvert le feu dans une école du nord-ouest du Brésil, tuant 2 employés et en blessant une troisième ainsi qu'un élève. Le garçon de 13 ans, suspecté d'être l'auteur des tirs, a été interpellé par la police. L'activité d'un élevage porcin dans le Finistère suspendue sur ordre de la préfecture après un signalement effectué en début de semaine par l'association L214. L'association animaliste a déposé plainte après avoir publié une enquête appuyée par des vidéos tournées dans l'élevage en avril dernier. Cocktail mortel, le tribunal de Lille a requis 5 ans de prison contre le conducteur de 22 ans impliqué le 18 mars dernier dans un accident mortel à Lille. Le jeune homme a reconnu avoir consommé une dizaine de ballons de protoxyde d'azote avant de prendre le volant, mais aussi de l'alcool ainsi que de la drogue la veille. Médaillé imaginaire, un professeur de lettres franc-comtois accusé de s'être créé de toutes pièces une médaille d'or internationale a désormais interdiction de travailler dans l'enseignement supérieur du fait d'une sanction disciplinaire, annonce l'université de Besançon, confirmant une information du quotidien L'Est républicain. En football, l'attaquant français de l'Atlético Madrid, Antoine Griezmann, a vu hier soir s'envoler sa dernière opportunité de retrouver la finale de Ligue des Champions après la défaite de son équipe face à Arsenal 1-0. Il s'en ira donc cet été aux États-Unis sans jamais avoir soulevé le trophée suprême du foot européen. Les Anglais défieront le Bayern Munich ou le PSG. Les deux équipes se retrouvent ce soir, coup d'envoi à 21h. Il s'agira de la deuxième finale de C1 de l'histoire du club londonien après celle perdue face à Barcelone. C'était en 2006. L'AS Monaco Basket, vice-championne d'Europe en titre, a été éliminée en quart de finale de l'Euroleague hier, balayée par l'Olympiakos. 3 victoires à 0, venue l'humilier en principauté 105 à 82. Pour conclure l'affaire, l'ASM en proie de grosses difficultés financières et décimée sur le parquet, avait déjà été écrasée lors des 2 premiers matchs de la série disputée en Grèce sur les scores de 91 à 70 et 94 à 64. Voilà, c'est la fin de ce flash. Merci de l'avoir subi.

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1: Bonjour à tous. Dans les salles obscures cette semaine, coup de projecteur sur Mis à mort, un film français signé Guillaume Nicloux. Mis à mort, c'est l'histoire d'une disparition, Philippe Fournier.
2: Dans Mis à mort, Romy, accompagné de son amie Chloé, se rend aux Canaries pour mixer lors d'une soirée techno. Au petit matin, son ami a malheureusement disparu. Aidé de Vincent, le patron du nightclub, Romy se lance à la recherche de Chloé, un film porté par Benoît Magimel, qui cartonne actuellement dans la série Traquée, diffusée sur Canal, et par Pomme Clémentieff, la bad girl de Mission Impossible. Mis à mort est né dans l'esprit de Guillaume Nicloux pendant la visite du Cocodrilo Park de Grande Canaria, l'une des îles Canaries espagnoles, au large de la côte nord-ouest de l'Afrique, où le metteur en scène a découvert les fosses à crocodiles.
3: Vincent, je suis là.
1: Également à l'affiche cette semaine, The Criminals de David Mackenzie avec Aaron Taylor Johnson et Theo James, la découverte d'une bombe non explosée de la Seconde Guerre mondiale dans un chantier de construction londonien provoque une évacuation massive, soit l'opportunité parfaite pour un hold-up. Pour le plaisir également à l'affiche cette semaine, de Rime Kérissi avec Alexandra Lamy, François Cluzet. Et si on vous racontait l'invention du siècle, un couple, une vérité qui explose. Fanny et Tom sont mariés et heureux depuis 20 ans, mais un jour, un secret éclate. Fanny n'a jamais eu d'orgasme. Tom, ingénieur, décide alors de relever un défi audacieux, créer l'objet qui révolutionnera le plaisir féminin. C'est quoi l'amour également l'affiche cette semaine de Fabien Corjard avec Laure Calamy et Vincent Macaigne. Lorsque Fred demande à son ex-femme Marguerite de faire annuler leur mariage à l'église pour pouvoir s'y remarier, elle se réjouit de le voir refaire sa vie. Mais ce qui devait être une simple formalité s'avère plus compliqué que prévu et va les mener jusqu'à Rome avec leurs enfants et leur nouveau conjoint. Également l'affiche cette semaine, Mortal Kombat 2, la Vénus électrique ou encore Cosmos et le concert de Billie Eilish, Hit Me Hard and Soft the Tour live in 3D. Très bonne semaine ciné à tous.
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4: Bonjour, bonjour à tous. 16 concurrents européens, âgés de 6 à 8 ans, n'ayant pas gagné 121 000 euros. Rendez-vous dans le prix de Niort à l'hippodrome de Vincennes à l'occasion du Quintet Plus de ce mercredi 6 mai 2026. Disputé sur les 2700 mètres de la grande piste. Départ prévu 13h55. En tête de notre sélection, le 13, Icardé est fort, toujours en léger retard de gain. À mon sens, à placer sur le podium et pourquoi pas sur la plus haute marche. Suivi du 8, Caporal Carizet, sage, il a les moyens de illustré en pareille société. Le 3, Enjoy, confie à Mathieu Abrivard pour l'occasion. Le 2, Rocky Mom, incontournable, déféré des 4 pieds. Et enfin, le 16, Étranger Joyeuse, à la faveur de son engagement, elle complétera notre sélection. Une sélection que vous pouvez retrouver sur ma chaîne YouTube Tom Kazak, les pronostics qui piquent avec mes dernières minutes. Donc, notre choix aujourd'hui. Premier, le 13, Icard des Forges. Second, le 8, Caporal Carizet. Troisième, le 3, Enjoy. Quatrième, le 2, Rocky Mom. Cinquième, le 16, Étranger Joyeuse. Le second choix, le 15, le 12. Hélas, et à vous la fortune!

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1: On a tous déjà eu peur de rester bloqué dans un ascenseur. 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Accessible dès le bac, notamment via les filières professionnelles MELEC, MEI ou électrotechnique, un salaire à partir du SMIC est offert de nombreuses primes pour les interventions tardives en week-end ou diverses astreintes. 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

0: 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Il est 13h.
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2: Bonjour à tous, 90 minutes et au bout, une place en finale. Demi-finale retour ce soir de la Ligue des Champions entre le PSG et le Bayern. Coup d'envoi à 21h à l'Allianz Arena de Munich. Après un match aller épique, le Paris Saint-Germain va tenter de se qualifier dans l'antre allemande pour défendre son titre en finale de la plus belle des compétitions européennes. La semaine dernière, les Parisiens l'avaient emporté sur le score de 5-4. Dos à dos, après la demi-finale aller la semaine dernière, un partout, Arsenal et l'Atlético Madrid avait rendez-vous hier soir à l'Emirates Stadium pour décrocher leur billet pour cette place en finale de la Ligue des Champions. Et devant leur public survolté pour l'occasion, les Gunners ont pu compter sur leur capitaine pour prendre l'avantage face aux Colchoneros en fin de première période et garder jusqu'au bout le score, synonyme de qualification pour la finale de cette édition 2026. Victoire hier soir des Gunners sur le score de 1-0. D'après les infos de l'équipe, l'Olympique de Marseille peine à respecter un accord conclu avec l'UEFA il y a 4 ans au sujet du fair play financier et s'expose à de lourdes sanctions dont une interdiction de Coupe d'Europe dès la saison prochaine. Sans surprise, Antoine Sibierski, l'ancien directeur sportif de l'Estac, a très vite rebondi. Il s'est engagé cette semaine en Belgique à Anderlecht. Le club troyen travaille toujours à son remplacement côté mercato. Selon nos infos, la tendance serait un départ de Mathis Détourbet cet été. L'attaquant troyen de naissance devrait être acheté par Manchester City. Il pourrait être prêté ensuite dans un club qui ne jouera pas le maintien, peut-être Monaco, une affaire à suivre. Et puis le semi-marathon de Troyes, c'est dimanche, un participant de choix sera au départ du championnat de France du 10 km. Jimmy Gressier, le champion du monde de la distance sacrée l'an dernier à Tokyo, la star de 29 ans, visera un quatrième titre national ainsi que les minima pour se qualifier au prochain championnat d'Europe. Voilà, c'est la fin de ce flash, merci de l'avoir suivi, bonne journée sportive.

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1: Bonjour à tous. Dans les salles obscures cette semaine, coup de projecteur sur Mis à mort, un film français signé Guillaume Niclou. Mis à mort, c'est l'histoire d'une disparition, Philippe Fournier.
2: Dans Mis à mort, Romy, accompagné de son amie Chloé, se rend aux Canaries pour mixer lors d'une soirée techno. Au petit matin, son ami a malheureusement disparu. Aidé de Vincent, le patron du nightclub, Romy se lance à la recherche de Chloé, un film porté par Benoît Magimel, qui cartonne actuellement dans la série Traquée, diffusée sur Canal, et par Pomme Clémentieff, la bad girl de Mission Impossible. Mis à mort est né dans l'esprit de Guillaume Niclou pendant la visite du Cocodrilo Park de Grande Canaria, l'une des îles Canaries espagnoles au large de la côte nord-ouest de l'Afrique, où le metteur en scène a découvert les fosses à crocodiles.
3: Vincent, je suis là.
1: Également à l'affiche cette semaine, The Criminals de David Mackenzie avec Aaron Taylor Johnson et Theo James, la découverte d'une bombe non explosée de la Seconde Guerre mondiale dans un chantier de construction londonien provoque une évacuation massive, soit l'opportunité parfaite pour un hold-up. Pour le plaisir également à l'affiche cette semaine de Rimké ici avec Alexandra Lamy, François Cluzet. Et si on vous racontait l'invention du siècle, un couple, une vérité qui explose. Fanny et Tom sont mariés et heureux depuis 20 ans. Mais un jour, un secret éclate. Fanny n'a jamais eu d'orgasme. Tom, ingénieur, décide alors de relever un défi audacieux, créer l'objet qui révolutionnera le plaisir féminin. C'est quoi l'amour également à l'affiche cette semaine de Fabien Corjard avec Laure Calamy et Vincent Macaigne. Lorsque Fred demande à son ex-femme Marguerite de faire annuler leur mariage à l'église pour pouvoir s'y remarier, elle se réjouit de le voir refaire sa vie. Mais ce qui devait être une simple formalité s'avère plus compliqué que prévu et va les mener jusqu'à Rome avec leurs enfants et leur nouveau conjoint. Également l'affiche cette semaine, Mortal Kombat 2, la Vénus électrique ou encore Cosmos et le concert de Billie Eilish, Hit Me Hard and Stop the Tour live in 3D. Très bonne semaine ciné à tous.

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1: Dimanche 10 mai à la salle des sports de la Demi-de-Lait, l'auto à partir de 14h animé par Jean-Paul. Réservation par SMS au 07 86 15 15 70. Bar, galettes, saucisses et gâteaux sur place. Jeudi 7 mai, Sucé-sur-Erdre fête la libération. Un convoi passera par le centre-ville avec un arrêt au parc Germaine Le Goff. Une démonstration de véhicules amphibies aura lieu au port. 28e vide-grenier du comité des fêtes d'Augrin le dimanche 10 mai de 7h à 18h dans le parc du château de Saffré. Venez nombreux pour chiner, acheter, trouver ce que vous recherchez. Restauration sur place, information 07 48 11 26 01. Samedi 9 mai à partir de 8h à l'étang communal de Soulevache, ouverture de la pêche à la truite. Buvette, snack et restauration sur place, renseignements auprès de la mairie de Soulevache. Du jeudi 7 au dimanche 10 mai, camp US à Casson. Au château du Plessis, plus de 400 collectionneurs et 250 véhicules anciens vous feront revivre la période de la libération de la France.
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3: Bonjour à tous. Flambée du prix de l'essence ou pas, le e-commerce ne connaît pas la crise. Amazon a donc décidé de s'implanter encore un peu plus en France avec un investissement record chez nous de 15 milliards d'euros dans les prochaines années. 7000 emplois seront créés par le géant américain, tout comme 4 nouveaux sites de distribution, notamment en Eure-et-Loire, dans le Rhône ou encore dans le Haut-Rhin. La France aura bien du mal à tenir son engagement sur la disparition des emballages plastiques d'ici à 2040. L'an dernier, la vente d'eau minérale en bouteilles plastiques a encore augmenté de plus de 3%. Il y a toujours autant de barquettes au rayon fruits et légumes. Le vrac a même plutôt tendance à reculer, selon une étude. Trump suspend son opération d'escorte de navires à Hormuz dans l'espoir d'un accord avec l'Iran. Donald Trump annonce la suspension de son projet Liberté d'escorte de navires dans le fameux détroit d'Hormuz. Le temps de voir si un accord pouvait être finalisé et signé avec Téhéran, après ce que le président américain a qualifié de grand progrès dans les négociations. Personne n'en voulait vraiment. L'Espagne a finalement accepté de laisser accoster le bateau de croisière sur lequel une épidémie respiratoire s'est déclarée, un virus transmis par des rongeurs qui a coûté la vie à 3 personnes à bord. 3 autres passagers malades seront pris en charge à l'hôpital avec toutes les précautions d'usage. Le risque de propagation est très limité selon l'Organisation mondiale de la santé. Paris ou Munich, qui rejoindra Arsenal en finale de la Ligue des Champions à Budapest le 30 mai? Les Anglais se sont qualifiés chez eux hier soir en battant l'Atlético Madrid 1-0. Réponse donc ce soir à partir de 21h en Allemagne sur la pelouse du Bayern. Le PSG sans Hakimi blessé part avec un but d'avance après le match aller la semaine dernière au Parc des Princes. C'est comme un membre de la famille, près de la moitié des 11-25 ans en France n'hésite pas à demander des conseils sur leur vie personnelle à l'intelligence artificielle. Bilan d'une étude dévoilée ce mercredi. Un tiers d'entre eux considèrent même ChatGPT, Gemini ou encore Mistral comme un psy en cas de soucis psychologiques. Et puis les concerts de Bad Bunny à la Paris La Défense Arena début juillet. Des places supplémentaires seront mises en vente vendredi matin à 9h pour les deux shows.

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1: Bonjour à tous, 90 minutes et au bout, une place en finale. Demi-finale retour ce soir de la Ligue des Champions entre le PSG et le Bayern. Coup d'envoi à 21h à l'Allianz Arena de Munich. Après un match aller épique, le Paris Saint-Germain va tenter de se qualifier dans l'antre allemande pour défendre son titre en finale de la plus belle des compétitions européennes. La semaine dernière, les Parisiens l'avaient emporté sur le score de 5-4. Dos à dos, après la demi-finale aller la semaine dernière, un partout, Arsenal et l'Atlético Madrid avait rendez-vous hier soir à l'Emirates Stadium pour décrocher leur billet pour cette place en finale de la Ligue des Champions. Et devant leur public survolté pour l'occasion, les Gunners ont pu compter sur leur capitaine pour prendre l'avantage face aux Colchoneros en fin de première période et garder jusqu'au bout le score, synonyme de qualification pour la finale de cette édition 2026. Victoire hier soir des Gunners sur le score de 1-0. D'après les infos de l'équipe, l'Olympique de Marseille peine à respecter un accord conclu avec l'UEFA il y a 4 ans au sujet du fair play financier et s'expose à de lourdes sanctions dont une interdiction de Coupe d'Europe dès la saison prochaine. Sans surprise, Antoine Sibierski, l'ancien directeur sportif de l'Estac, a très vite rebondi. Il s'est engagé cette semaine en Belgique à Anderlecht. Le club troyen travaille toujours à son remplacement côté mercato. Selon nos infos, la tendance serait un départ de Mathis Détourbet cet été. L'attaquant troyen de naissance devrait être acheté par Manchester City. Il pourrait être prêté ensuite dans un club qui ne jouera pas le maintien, peut-être Monaco, une affaire à suivre. Et puis le semi-marathon de Troyes, c'est dimanche. Un participant de choix sera au départ du championnat de France du 10 km. Jimmy Gressier, le champion du monde de la distance sacrée l'an dernier à Tokyo, la star de 29 ans, visera un quatrième titre national ainsi que les minima pour se qualifier au prochain championnat d'Europe. Voilà, c'est la fin de ce flash. Merci de l'avoir suivi. Bonne journée sportive.

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1: Samedi 9 mai, à partir de 8h, à l'étang communal de Soulvache, ouverture de la pêche à la truite. Buvette, snack et restauration sur place, renseignements auprès de la mairie de Soulvache. 28e vide-grenier du comité des fêtes d'Augrin, le dimanche 10 mai de 7h à 18h, dans le parc du château de Saffré. Venez nombreux pour chiner, acheter, trouver ce que vous recherchez. Restauration sur place, information 07 48 11 26 01. Jeudi 7 mai, Sucé-sur-Erdre fête la libération. Un convoi passera par le centre-ville avec un arrêt au parc Germaine Le Goff. Une démonstration de véhicules amphibies aura lieu au port. Du jeudi 7 au dimanche 10 mai, camp US à Casson. Au château du Plessis, plus de 400 collectionneurs et 250 véhicules anciens vous feront revivre la période de la libération de la France. Dimanche 10 mai à la salle des sports de la Demi-de-Lay, l'auto à partir de 14h animé par Jean-Paul. Réservation par SMS au 07 86 15 15 70. Bar, galettes, saucisses et gâteaux sur place.
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0: 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Il est 17h.
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2: Bonjour à tous. Trump suspend son opération d'escorte de navires à Hormuz dans l'espoir d'un accord avec Téhéran. Donald Trump annonce donc la suspension de son projet Liberté d'escorte de navires dans le fameux détroit, le temps de voir si un accord pouvait être finalisé et signé avec l'Iran, après ce que le président américain a qualifié de grand progrès dans les négociations. La phase offensive contre Téhéran est terminée. Déclaration du chef de la diplomatie américaine, même si l'armée américaine s'est dit prête à reprendre ses opérations majeures de combat en cas de riposte iranienne aux escortes dans le détroit d'Hormuz. La menace pour le PDG de Total Energy, Patrick Pouyanné, son groupe ne pourra pas maintenir son plafonnement sur le prix des carburants en cas de taxe sur les profits pétroliers exceptionnels. Avec un prix à la pompe toujours plus haut, la question du télétravail revient avec insistance pour amortir le choc inflationniste subi par les travailleurs. À Marseille, la FSU souhaite généraliser la mesure aux fonctionnaires municipaux dont la précarité devient inquiétante selon le syndicat. Amazon continue de tisser sa toile. Le géant de l'e-commerce va renforcer sa présence en France en investissant 15 milliards d'euros sur 3 ans, censé créer 7000 emplois dans un marché chamboulé par l'arrivée de plateformes asiatiques accusées de détruire l'économie française. Paranoïaque, craignant pour sa vie, Vladimir Poutine vivrait désormais sous cloche. Libération a obtenu une note fournie par une source proche des services de renseignements européens. Il passerait ainsi beaucoup de temps dans des bunkers souterrains. 3 personnes malades à bord d'un navire de croisière immobilisé dans l'Atlantique en raison d'un foyer d'antivirus évacué via le Cap Vert. Cette évacuation va permettre au bateau de faire route vers les îles Canaries où il arrivera d'ici 3 à 4 jours selon Madrid. Un adolescent a ouvert le feu dans une école du nord-ouest du Brésil, tuant 2 employés et en blessant une troisième ainsi qu'un élève. Le garçon de 13 ans, suspecté d'être l'auteur des tirs, a été interpellé par la police. L'activité d'un élevage porcin dans le Finistère suspendue sur ordre de la préfecture après un signalement effectué en début de semaine par l'association L214. L'association animaliste a déposé plainte après avoir publié une enquête appuyée par des vidéos tournées dans l'élevage en avril dernier. Cocktail mortel, le tribunal de Lille a requis 5 ans de prison contre le conducteur de 22 ans impliqué le 18 mars dernier dans un accident mortel à Lille. Le jeune homme a reconnu avoir consommé une dizaine de ballons de protoxyde d'azote avant de prendre le volant, mais aussi de l'alcool ainsi que de la drogue la veille. Médaillé imaginaire, un professeur de lettres franc-comtois accusé de s'être créé de toutes pièces une médaille d'or internationale a désormais interdiction de travailler dans l'enseignement supérieur du fait d'une sanction disciplinaire, annonce l'université de Besançon, confirmant une information du quotidien L'Est républicain. En football, l'attaquant français de l'Atlético Madrid, Antoine Griezmann, a vu hier soir s'envoler sa dernière opportunité de retrouver la finale de Ligue des Champions après la défaite de son équipe face à Arsenal 1-0. Il s'en ira donc cet été aux États-Unis sans jamais avoir soulevé le trophée suprême du foot européen. Les Anglais défieront le Bayern Munich ou le PSG. Les deux équipes se retrouvent ce soir, coup d'envoi à 21h. Il s'agira de la deuxième finale de C1 de l'histoire du club londonien après celle perdue face à Barcelone. C'était en 2006. L'AS Monaco Basket, vice-championne d'Europe en titre, a été éliminée en quart de finale de l'Euroleague hier, balayée par l'Olympiakos. 3 victoires à 0, venu l'humilier en principauté 105 à 82. Pour conclure l'affaire, l'ASM en proie de grosses difficultés financières et décimée sur le parquet, avait déjà été écrasée lors des 2 premiers matchs de la série disputés en Grèce sur les scores de 91 à 70 et 94 à 64. Voilà, c'est la fin de ce flash. Merci de l'avoir suivi.

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1: Bonjour à tous. Donald Trump a menacé aujourd'hui de bombarder l'Iran avec une intensité bien plus forte qu'avant si les dirigeants iraniens ne concluaient pas d'accord avec les États-Unis. Si l'Iran accepte de donner ce qui a été convenu, ce qui est peut-être une supposition importante, la déjà légendaire opération Führer Epic sera terminée. C'est ce qu'écrit le président américain sur son réseau Truth Social en ajoutant « S'il n'accepte pas, les bombardements commenceront et ce sera malheureusement à un niveau et avec une intensité bien plus forte qu'avant. » Des coups de frein à foison et de la patience à toute épreuve pour partir ou revenir de ce week-end prolongé du 8 mai. Bison futé prévoit une circulation très difficile. L'Île-de-France ne sera pas épargnée. Ce jeudi devrait être la journée la plus circulée dans les deux sens de circulation. C'est ce qu'assure Bison futé. La Direction générale des finances publiques a assuré aujourd'hui que l'indemnité carburant de 50 euros destinée aux travailleurs modestes grands rouleurs pour faire face à la flambée des prix du pétrole serait mise en place via un formulaire sécurisé et avec des contrôles pour éviter les fraudes. Ce dispositif avait été annoncé le 22 avril par le Premier ministre Sébastien Lecornu et confirmé officiellement par un décret publié samedi au journal officiel. Le gouvernement avait annoncé dimanche que la plateforme pour obtenir cette indemnité ouvrirait le 27 mai. Une femme et un homme d'origine allemande ont été retrouvés morts ce mardi à leur domicile de Sarreguemines en Moselle avec des blessures à l'arme blanche. Le médecin légiste appelé sur place a constaté que le corps de l'épouse au moins a subi 7 blessures infligées par un couteau, dont 4 près du cœur, dont les formes laissaient supposer l'intervention d'un tiers. Parallèlement, le médecin a relevé 3 blessures sur le corps de l'époux également infligées à l'aide d'un couteau, dont une entaille très profonde au poignet gauche et une plaie en zone thoracique sous le mamelon gauche qui suscite l'hypothèse de blessures auto-infligé. C'est ce que précise le magistrat dans un communiqué. Après la mort d'un homme de 20 ans dimanche à Pau, 4 personnes ont été placées en garde à vue. Il s'agit de 2 hommes de 27 et 22 ans placés en détention provisoire aujourd'hui. Ils sont soupçonnés d'avoir poignardé la victime sur un parking. 2 femmes de 25 et 22 ans soupçonnées d'être les complices des 2 hommes ont été placées sous contrôle judiciaire. C'est la fin de cette édition. Merci de l'avoir suivi.

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1: Salut à tous, on démarre avec du football, direction ensuite le MMA et puis on parlera également en cyclisme en fin de flash. Et on démarre côté foot, dos à dos après la première demi-finale aller la semaine passée, un partout, Arsenal et l'Atlético de Madrid avaient rendez-vous hier soir à l'Emirates Stadium pour décrocher leur billet pour la finale de la Ligue des Champions. C'est Arsenal qui ira en finale après sa victoire sur l'Atlético hier soir. 1-0. Depuis une semaine, l'impatience ne cesse de croître avec un match aller complètement fou, voire légendaire, avec 9 buts inscrits par les deux équipes tournées vers l'avant. Le dénouement approche sur la pelouse de l'Allianz Arena, là où le PSG a célébré sa première Ligue des Champions il y a un an. Le club de la capitale devra résister au retour d'un Bayern Munich tout aussi terrifiant que lui ce mercredi. Un seul billet pour la finale sera distribué et aucune des deux formations n'a prévu de modifier son approche, ce qui ne déplaira pas aux 75 000 spectateurs et aux millions de téléspectateurs. Coup d'envoi du match ce soir à 21h. Alors que le classico entre le FC Barcelone et le Real Madrid se joue dimanche et pourra sceller le sacre de champion d'Espagne des Catalans, la présence de Kylian Mbappé pour cette rencontre est toujours accompagnée de son lot de suspense. L'attaquant star devait passer des examens médicaux ce mercredi afin d'évaluer sa condition physique. Ils ont été reportés à demain, jeudi. Du MMA, la vidéo avait créé la polémique sur les réseaux sociaux. On y voyait un coach de MMA frapper des jeunes élèves lors d'un cours. Pour ces faits, l'entraîneur a reçu une interdiction d'entraîner des mineurs pendant 6 mois, selon un arrêté de la préfecture du Rhône transmis aujourd'hui. Et puis en cyclisme, la Française Cédrine Kerbaol a remporté la 3e étape de la Vuelta, partie dans la dernière descente. La coureuse de l'équipe américaine EF Education Oatly a résisté au retour du peloton hier à La Corogne. Et puis en tennis de table, les championnats du monde par équipe se poursuivent aujourd'hui avec les 8e de finale. Facile vainqueur des États-Unis au tour précédent, les Bleus, emmenés par les frères Lebrun, affrontaient le Portugal à 13h30 et se sont imposés pour filer en quart de finale. Voilà, c'est la fin de CNews Sport. Très bonne soirée. Ciao, bye.
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1: Bonjour à tous. Dans les salles obscures cette semaine, coup de projecteur sur Mis à mort, un film français signé Guillaume Nicloux. Mis à mort, c'est l'histoire d'une disparition, Philippe Fournier.

0: Dans Mis à mort, Romy, accompagné de son amie Chloé, se rend aux Canaries pour mixer lors d'une soirée techno. Au petit matin, son ami a malheureusement disparu. Aidé de Vincent, le patron du nightclub, Romy se lance à la recherche de Chloé, un film porté par Benoît Magimel, qui cartonne actuellement dans la série Traquée, diffusée sur Canal, et par Pomme Clémentieff, la bad girl de Mission Impossible. Mis à mort est né dans l'esprit de Guillaume Niclou pendant la visite du Cocodrilo Park de Grande Canaria, l'une des îles Canaries espagnoles au large de la côte nord-ouest de l'Afrique, où le metteur en scène a découvert les fosses à crocodiles.
1: Vincent, je suis là.
2: Également à l'affiche cette semaine de Criminals de David McKenzie avec Aaron Taylor Johnson et Theo James, la découverte d'une bombe non explosée de la Seconde Guerre mondiale dans un chantier de construction londonien provoque qu'une évacuation massive soit l'opportunité parfaite pour un hold-up. Pour le plaisir également à l'affiche cette semaine de Rimkerissi avec Alexandra Lamy, François Cluzet. Et si on vous racontait l'invention du siècle, un couple, une vérité qui explose. Fanny et Tom sont mariés et heureux depuis 20 ans, mais un jour, un secret éclate. Fanny n'a jamais eu d'orgasme. Tom, ingénieur, décide alors de relever un défi audacieux, créer l'objet qui révolutionnera le plaisir féminin. C'est quoi l'amour également à l'affiche cette semaine de Fabien Corjard avec Laure Calamy et Vincent Macaigne. Lorsque Fred demande à son ex-femme Marguerite de faire annuler leur mariage à l'église pour pouvoir s'y remarier, elle se réjouit de le voir refaire sa vie. Mais ce qui devait être une simple formalité s'avère plus compliqué que prévu et va les mener jusqu'à Rome avec leurs enfants et leur nouveau conjoint. Également l'affiche cette semaine, Mortal Kombat 2, la Vénus électrique ou encore Cosmos et le concert de Billie Eilish, Hit Me Hard and Stop the Tour live in 3D. Très bonne semaine ciné à tous.

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1: Du jeudi 7 au dimanche 10 mai, Caen US à Casson. Au château du Plessis, plus de 400 collectionneurs et 250 véhicules anciens vous feront revivre la période de la libération de la France. Samedi 9 mai, à partir de 8h, à l'étang communal de Soulvache, ouverture de la pêche à la truite. Buvette, snack et restauration sur place, renseignements auprès de la mairie de Soulvache. Jeudi 7 mai, Sucé sur Erdre fête la libération. Un convoi passera par le centre-ville avec un arrêt au parc Germaine Le Goff. Une démonstration de véhicules amphibies aura lieu au port. 28e vide-grenier du comité des fêtes d'Augrin le dimanche 10 mai de 7h à 18h dans le parc du château de Saffré. Venez nombreux pour chiner, acheter, trouver ce que vous recherchez. Restauration sur place, information 07 48 11 26 01. Dimanche 10 mai à la salle des sports de la Demi-de-Lay, l'auto à partir de 14h animé par Jean-Paul. Réservation par SMS au 07 86 15 15 70. Bar, galettes, saucisses et gâteaux sur place.
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1: Salut à tous, on démarre avec du football, direction ensuite le MMA et puis on parlera également en cyclisme en fin de flash. Et on démarre côté foot, dos à dos après la première demi-finale aller la semaine passée, un partout, Arsenal et l'Atlético de Madrid avaient rendez-vous hier soir à l'Emirates Stadium pour décrocher leur billet pour la finale de la Ligue des Champions. C'est Arsenal qui ira en finale après sa victoire sur l'Atlético hier soir. 1-0. Depuis une semaine, l'impatience ne cesse de croître avec un match aller complètement fou, voire légendaire, avec 9 buts d'inscrits par les deux équipes tournées vers l'avant. Le dénouement approche sur la pelouse de l'Allianz Arena, là où le PSG a célébré sa première Ligue des Champions il y a un an. Le club de la capitale devra résister au retour d'un Bayern Munich tout aussi terrifiant que lui ce mercredi. Un seul billet pour la finale sera distribué et aucune des deux formations n'a prévu de modifier son approche, ce qui ne déplaira pas aux 75 000 spectateurs et aux millions de téléspectateurs. Coup d'envoi du match ce soir à 21h. Alors que le classico entre le FC Barcelone et le Real Madrid se joue dimanche et pourra sceller le sacre de champion d'Espagne des Catalans, la présence de Kylian Mbappé pour cette rencontre est toujours accompagnée de son lot de suspense. L'attaquant star devait passer des examens médicaux ce mercredi afin d'évaluer sa condition physique. Ils ont été reportés à demain, jeudi. Du MMA, la vidéo avait créé la polémique sur les réseaux sociaux. On y voyait un coach de MMA frapper des jeunes élèves lors d'un cours. Pour ces faits, l'entraîneur a reçu une interdiction d'entraîner des mineurs pendant 6 mois, selon un arrêté de la préfecture du Rhône.

transmis aujourd'hui. Et puis en cyclisme, la Française Cédrine Kerbaol a remporté la troisième étape de la Vuelta, partie dans la dernière descente. La coureuse de l'équipe américaine EF Education Oatly a résisté au retour du peloton hier à La Corogne. Et puis en tennis de table, les championnats du monde par équipe se poursuivent aujourd'hui avec les huitièmes de finale. Facile vainqueur des États-Unis au tour précédent, les Bleus, emmenés par les frères Lebrun, affrontaient le Portugal à 13h30 et se sont imposés pour filer en quart de finale. Voilà, c'est la fin de CNews Sport. Très bonne soirée. Ciao, bye.

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2: Bonsoir à tous. Donald Trump a annoncé ce mercredi la suspension pendant une courte période de son projet Liberté dans le détroit d'Ormuz, le temps de voir si un accord complet et définitif pouvait être finalisé et signé avec les dirigeants iraniens. Sur son réseau Trust Social, le président des États-Unis a estimé que de grands progrès ont été accomplis, une annonce qui a fait chuter les cours du pétrole. Quelques heures plus tard, le président des États-Unis a toutefois menacé de bombarder l'Iran, faute d'accord. Le porte-avions français Charles de Gaulle et son escorte franchissent aujourd'hui le canal de Suez pour se prépositionner dans la région du Golfe en cas de déclenchement d'une mission pour rétablir la navigation dans le détroit d'Ormuz, annonce faite par le ministère des Armées. Cette décision vise à réduire les délais de mise en œuvre de cette initiative dès que les circonstances le permettront. Le prépositionnement est un signal que la coalition promue par la France et le Royaume-Uni est prête et capable de sécuriser le détroit d'Ormuz. C'est ce qu'explique l'Élysée, qui précise que la France demande à Washington et Téhéran de traiter la question d'Ormuz à part du reste du conflit. Une collégienne de 14 ans est morte aujourd'hui après avoir été victime de multiples coups portés à l'arme blanche dans la commune de Fère en Tardenois, c'est dans l'Aisne, annonce faite par le procureur de la République de Soissons. Selon le communiqué du parquet, cette collégienne de 14 ans a été retrouvée par les gendarmes très grièvement blessée sur la voie publique de la commune de Fère en Tardenois, atteinte de multiples coups portés à l'arme blanche. Elle est morte avant l'arrivée des secours. Une enquête pour assassinat a été ouverte. De nombreuses investigations se déroulent actuellement, notamment des auditions de l'entourage de la jeune fille et des éventuels témoins afin d'identifier l'auteur des faits, c'est ce que précise le parquet. Le conjoint de Manon Rolando a été placé en détention provisoire en Algérie, annonce faite par le parquet aujourd'hui. L'homme de 41 ans avait quitté la France pour l'Algérie avec leur fille, alors âgée de 15 mois, le 2 avril dernier, avant d'être interpellé. Une enquête pour meurtre et enlèvement a été ouverte alors que l'agricultrice a disparu fin mars. Les quatre syndicats CGT Cheminots, Sudrail, UNSA Ferroviaire et CFDT Cheminots ont déposé un préavis de grève pour le 10 juin prochain. Indication faite par l'intersyndicale dans un communiqué publié aujourd'hui. Les syndicats s'opposent notamment aux réorganisations qui portent atteinte à la santé mentale et physique des salariés. Les fédérations cheminotes déclarent dans leur communiqué l'état d'urgence face à la multiplication des drames, les accidents du travail, les arrêts maladie ou encore les suicides engendrés par les restructurations compulsives et le processus de filialisation. Le pape Léon XIV pourrait venir en France fin septembre avec des étapes envisagées à Paris et à Lourdes. C'est ce qu'affirme la conférence des évêques de France aujourd'hui dans un communiqué. La conférence des évêques de France rappelle que l'invitation du cardinal Jean-Marc Aveline a été appuyée par le président de la République Emmanuel Macron lors de sa rencontre avec Léon XIV à Rome le 10 avril dernier. Léon XIV a exprimé à différentes occasions la grande estime qu'il porte à notre pays et à son histoire spirituelle. C'est ce que précise Jean-Marc Aveline, cité dans le communiqué. Lors de son pontificat, le pape François avait effectué 3 déplacements en France, à Strasbourg en 2014, à Marseille en 2023 et en Corse en décembre 2024. La chaîne américaine d'information en continu CNN a annoncé aujourd'hui la mort de son fondateur Ted Turner à l'âge de 87 ans. En 2018, le magnat des médias avait révélé souffrir de la maladie à corps de Lewy, une maladie neurodégénérative provoquant des symptômes proches des maladies de Parkinson et d'Alzheimer. Le président américain Donald Trump a rendu hommage à un grand nom de l'histoire de la télévision. Vous avez repéré en ligne de jolies lunettes de soleil, mais vous rechignez à entrer votre numéro de carte bleue sur le site internet par peur d'un piratage ou d'une escroquerie. Des solutions existent, Philippe Fournier.
3: Plusieurs banques proposent en effet un service de e-carte bleue. Ce service consiste à générer un numéro de carte éphémère à usage unique pour effectuer une transaction via internet. Concrètement, au moment de payer votre achat en ligne, vous vous connectez sur un site ou une application dédiée qui vous communiquera alors un numéro de carte temporaire inutilisable. Une fois le paiement effectué, contactez votre banque afin de savoir si elle propose ce service et sous quelles conditions.
2: Certains organismes bancaires vous le proposent gratuitement, d'autres vous feront payer quelques euros par an. C'est la fin de cette édition. Très bonne soirée à tous.

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1: Bonjour à tous. Dans les salles obscures cette semaine, coup de projecteur sur Mis à mort, un film français signé Guillaume Nicloux. Mis à mort, c'est l'histoire d'une disparition, Philippe Fournier.
2: Dans Mis à mort, Romy, accompagné de son amie Chloé, se rend aux Canaries pour mixer lors d'une soirée techno. Au petit matin, son ami a malheureusement disparu. Aidé de Vincent, le patron du nightclub, Romy se lance à la recherche de Chloé, un film porté par Benoît Magimel, qui cartonne actuellement dans la série Traqué, diffusée sur Canal, et par Pomme Clémentieff, la bad girl de

de construction londonien provoque une évacuation massive, soit l'opportunité parfaite pour un hold-up. Pour le plaisir également à l'affiche cette semaine de Rimkerissi avec Alexandra Lamy, François Cluzet. Et si on vous racontait l'invention du siècle, un couple, une vérité qui explose. Fanny et Tom sont mariés et heureux depuis 20 ans, mais un jour, un secret éclate. Fanny n'a jamais eu d'orgasme. Tom, ingénieur, décide alors de relever un défi audacieux, créer l'objet qui révolutionnera le plaisir féminin. C'est quoi l'amour également à l'affiche cette semaine de Fabien Corjard avec Laure Calamy et Vincent Macaigne. Lorsque Fred demande à son ex-femme Marguerite de faire annuler leur mariage à l'église pour pouvoir s'y remarier, elle se réjouit de le voir refaire sa vie. Mais ce qui devait être une simple formalité s'avère plus compliqué que prévu et va les mener jusqu'à Rome avec leurs enfants et leur nouveau conjoint. Également l'affiche cette semaine, Mortal Kombat 2, la Vénus électrique ou encore Cosmos et le concert de Billie Eilish, Hit Me Hard and Stop the Tour live in 3D. Très bonne semaine ciné à tous.

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1: Du jeudi 7 au dimanche 10 mai, Caen US à Casson. Au château du Plessis, plus de 400 collectionneurs et 250 véhicules anciens vous feront revivre la période de la libération de la France. Dimanche 10 mai à la salle des sports de la Demi-de-Lay, l'auto à partir de 14h animé par Jean-Paul. Réservation par SMS au 07 86 15 15 70. Bar, galettes, saucisses et gâteaux sur place. Samedi 9 mai à partir de 8h à l'étang communal de Soulevache, ouverture de la pêche à la truite. Buvette, snack et restauration sur place, renseignements auprès de la mairie de Soulevache. Jeudi 7 mai, Suce et sur Erdre fête la libération. Un convoi passera par le centre-ville avec un arrêt au parc Germaine Le Goff. Une démonstration de véhicules amphibies aura lieu au port. 28e vide-grenier du comité des fêtes d'Augrin le dimanche 10 mai de 7h à 18h dans le parc du château de Saffré. Venez nombreux pour chiner, acheter, trouver ce que vous recherchez. Restauration sur place, information 07 48 11 26 01.
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1: Bonjour à tous. Dans les salles obscures cette semaine, coup de projecteur sur Mis à mort, un film français signé Guillaume Niclou. Mis à mort, c'est l'histoire d'une disparition, Philippe Fournier.
2: Dans Mis à mort, Romy, accompagné de son amie Chloé, se rend aux Canaries pour mixer lors d'une soirée techno. Au petit matin, son ami a malheureusement disparu. Aidé de Vincent, le patron du nightclub, Romy se lance à la recherche de Chloé, un film porté par Benoît Magimel, qui cartonne actuellement dans la série Traquée, diffusée sur Canal, et par Pomme Clémentieff, la bad girl de Mission Impossible. Mis à mort est né dans l'esprit de Guillaume Niclou pendant la visite du Cocodrilo Park de Grande Canaria, l'une des îles Canaries espagnoles au large de la côte nord-ouest de l'Afrique, où le metteur en scène a découvert les fosses à crocodiles.
3: Vincent, je suis là.
1: Également à l'affiche cette semaine, The Criminals de David Mackenzie avec Aaron Taylor Johnson et Theo James, la découverte d'une bombe non explosée de la Seconde Guerre mondiale dans un chantier de construction londonien provoque une évacuation massive, soit l'opportunité parfaite pour un hold-up. Pour le plaisir également à l'affiche cette semaine de Rimkerissi avec Alexandra Lamy, François Cluzet. Et si on vous racontait l'invention du siècle, un couple, une vérité qui explose. Fanny et Tom sont mariés et heureux depuis 20 ans, mais un jour, un secret éclate. Fanny n'a jamais eu d'orgasme. Tom, ingénieur, décide alors de relever un défi audacieux, créer l'objet qui révolutionnera le plaisir féminin. C'est quoi l'amour également à l'affiche cette semaine de Fabien Corjard avec Laure Calamy et Vincent Macaigne. Lorsque Fred demande à son ex-femme Marguerite de faire annuler leur mariage à l'église pour pouvoir s'y remarier, elle se réjouit de le voir refaire sa vie. Mais ce qui devait être une simple formalité s'avère plus compliqué que prévu et va les mener jusqu'à Rome avec leurs enfants et leur nouveau conjoint. Également l'affiche cette semaine, Mortal Kombat 2, la Vénus électrique ou encore Cosmos et le concert de Billie Eilish, Hit Me Hard and Stop the Tour live in 3D. Très bonne semaine ciné à tous.

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2: Bonsoir à tous. Une collégienne âgée de 14 ans est morte aujourd'hui à Fère en Tardenois, c'est dans l'Aisne, après avoir été victime de multiples coups portés à l'arme blanche, annonce faite par le procureur de la République de Soissons. Un suspect a été interpellé peu après 18h, il a été placé en garde à vue. Le parquet indique qu'il s'agit d'un homme de 23 ans sans profession qui vit chez ses parents. Les liens avec la victime restent à déterminer. Un important dispositif de gendarmerie, notamment des hélicoptères et des drones, avait été déployé. Les antennes locales du GIGN et du PSIG ont également été mobilisées. Le procureur a précisé qu'une enquête en flagrance pour assassinat a été ouverte et confiée à la section de recherche d'Amiens. Donald Trump a annoncé suspendre l'opération Projet Liberté pour une courte période dans le but de parvenir à un accord avec l'Iran. Un porte-conteneur de l'armateur français CMA-CGM a été l'objet d'une attaque dans le détroit d'Hormuz. Plusieurs membres d'équipage ont été blessés puis évacués. Le porte-avions Charles de Gaulle quitte la mer Méditerranée orientale pour rejoindre le sud de la mer Rouge. Pour cela, le groupe aéronaval va franchir aujourd'hui le canal de Suez. C'est ce qu'annonce l'état-major des armées. L'objectif, réduire les délais de mise en œuvre lorsqu'une initiative multinationale pour rouvrir le détroit d'Hormuz verra le jour. Le pape Léon XIV pourrait venir en France fin septembre avec des étapes envisagées à Paris et à Lourdes. Déclaration de la Confédération des évêques de France aujourd'hui dans un communiqué. Ted Turner, créateur de CNN, magnat des médias américains et ancien époux de Jane Fonda, vient de décéder. Il avait 87 ans. Et puis, c'est au mythique studio Abbey Road que Paul McCartney a réuni le 5 mai dernier 50 fans triés sur le volet pour une écoute intégrale de The Boys of Dungeon Lane, son prochain album prévu pour le 29 mai. Devant ce public, il a détaillé l'histoire de chaque chanson, dont celle de Home to Us, un duo avec Ringo Starr, ancien camarade du groupe The Beatles. C'est la fin de cette édition. Merci de l'avoir suivi. Passez une excellente soirée.

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2: Salut à tous, on démarre avec du football, direction ensuite le MMA et puis on parlera également en cyclisme en fin de flash. Et on démarre côté foot, dos à dos après la première demi-finale aller la semaine passée, un partout, Arsenal et l'Atlético de Madrid avaient rendez-vous hier soir à l'Emirates Stadium pour décrocher leur billet pour la finale de la Ligue des Champions. C'est Arsenal qui ira en finale après sa victoire sur l'Atlético hier soir. 1-0. Depuis une semaine, l'impatience ne cesse de croître avec un match aller complètement fou, voire légendaire, avec 9 buts d'inscrits par les deux équipes tournées vers l'avant. Le dénouement approche sur la pelouse de l'Allianz Arena, là où le PSG a célébré sa première Ligue des Champions il y a un an. Le club de la capitale devra résister au retour d'un Bayern Munich tout aussi terrifiant que lui ce mercredi. Un seul billet pour la finale sera distribué et aucune des deux formations n'a prévu de modifier son approche, ce qui ne déplaira pas aux 75 000 spectateurs et aux millions de téléspectateurs. Coup d'envoi du match ce soir à 21h. Alors que le classico entre le FC Barcelone et le Real Madrid se joue dimanche et pourra sceller le sacre de champion d'Espagne des Catalans, la présence de Kylian Mbappé pour cette rencontre est toujours accompagnée de son lot de suspense. L'attaquant star devait passer des examens médicaux ce mercredi afin d'évaluer sa condition physique. Ils ont été reportés à demain, jeudi. Du MMA, la vidéo avait créé la polémique sur les réseaux sociaux. On y voyait un coach de MMA frapper des jeunes élèves lors d'un cours. Pour ces faits, l'entraîneur a reçu une interdiction d'entraîner des mineurs pendant 6 mois, selon un arrêté de la préfecture du Rhône transmis aujourd'hui. Et puis en cyclisme, la Française Cédrine Kerbaol a remporté la 3e étape de la Vuelta, partie dans la dernière descente. La coureuse de l'équipe américaine EF Education Oatly a résisté au retour du peloton hier à la Corogne. Et puis en tennis de table, les championnats du monde par équipe se poursuivent aujourd'hui avec les 8e de finale. Facile vainqueur des États-Unis au tour précédent, les Bleus, emmenés par les frères Lebrun, affrontaient le Portugal.

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